0: Moi, c'est pas mal, en fait.
1: Ouais. The premium was right here. Across this top of you.

0: Ouais, c'est cool.
1: Ouais, un peu.
0: Hello.
1: Ça y est, toi.
0: Ah oui, un peu, il faut que l'on voit. On va faire tout le monde, c'est bien. C'est bien, maintenant.

0: or 600.
1: Parfait.
2: À voir.
0: C'est bien pour.
2: And I ask you.
0: Je pourrais pas y croire en fait. Merci tout le monde.